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2: 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Mais on a créé des mondes et tous ces mondes sont vraiment des endroits habités et à vivre.
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2: Cashless, c'est en fait c'est une simplicité de paiement qu'on a sur le site. En fait, vous venez, vous avez un badge, une carte sur votre bracelet quand vous échangez votre billet à l'entrée et vous rechargez ce bracelet. Et c'est un moyen de paiement très facile sur tout le site. Ça évite des échanges d'argent ou de cartes. Et puis à la fin du festival, si vous avez encore de l'argent de toute façon sur votre bracelet, vous pouvez vous le faire rembourser très très facilement.
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2: 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Donc, il y a des navettes. Et c'est garanti qu'on peut repartir, parce qu'on a vraiment du travail avec la CFL. 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Et pareil, les navettes sont très simples. Et puis, si on vient de beaucoup plus loin, il y a des possibilités de venir en bus. 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